0: Ouais.
1: Alors, je vais chercher une envoie sur le paper.
0: Ça va.
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0: Bon, voilà, bonne journée. Adam William Frank, 9097, AWF 9097.
1: To Samantha Smokovitz out of Clintonville on a 2008 Chevy Cobalt red in color.
2: Right, 484.